0: Si j'ai arrêté la musique, c'est parce que la fête est finie. Vous avez 5 minutes pour plier bagages et vous tirer. Je veux plus le voir, votre camp de toile.
1: Vous avez donc acheté ce terrain à la comtesse?
0: Je lui ai loué. Et la comtesse, je l'emmerde. Elle disposera pas de ce qui n'est pas à elle. Si elle vous donnait l'autorisation de camper à l'Élysée, vous iriez?
1: Peut-être.

0: derrière.
1: Bon, assez parlé de moi. Je ne suis pas venu vous expliquer en quoi je suis un lieutenant exceptionnel. Tout le monde le sait, visiblement. Mon Dieu, mais quelle chaleur dans cette cabine! Il va répéter comme ça tout le temps tout ce que je dis.
2: Tais-toi, Stag!
1: D'énormes nuages noirs, des cumulonimbus approchent. Si nous les traversons, la tempête sera terrible. Je suis donc venu vous dire de rester à l'abri pendant que je manœuvre avec le capitaine. Il se fait vieux. Je suis indispensable là-haut.
3: Génial, je viens avec vous.
4: Zélie, tu attaches ta ceinture et tu restes là.
3: Mais nous évitons à chaque fois les tempêtes, il ne va rien se passer. Laisse-moi monter.
4: Tu restes là.
1: Barbe a raison, très chère. La place d'une belle demoiselle comme vous n'est pas sur le pont. Je viendrai vous prévenir personnellement quand tout danger sera écarté. Et toi, pendant ce temps-là, stupide volatile, au lieu de m'imiter, redonne donc les consignes de sécurité.

0: Alors, mon enfant, tu disais ?
1: Eh bien, je me promène dans les bois. Soudain, j'aperçois à mes pieds une chose qui tourne. Et ensuite, je vois que ce n'est qu'une flèche.
0: Une flèche qui tourne ? Voilà qui est curieux.
1: Oui, et cette flèche va de plus en plus vite. Elle tourne, et soudain, elle s'immobilise.
0: Eh bien, il me semble que cette flèche qui tourne ne fait que t'indiquer le droit chemin.
1: Mais grand-mère Feuillage, quel est le droit chemin? Et comment savoir où il se trouve?
0: Ta mère m'a posé exactement la même question.
1: C'est vrai ?

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Je me sentais comme une étincelle, à pouvoir allumer mes jours en étant seul. Indépendant, besoin de personne. À défaut, personne à l'interphone. Forcément, quand tu n'entretiens rien, tu ne possèdes rien. Surtout pas la pensée qui t'amène à aimer un autre que toi. Tu pensais être sincère, tu ne connais que toi. Tu te bats pour des frontières, commence par les tiennes. Ouvre tes chakras, étonne-les, montre-leur que tu es sensible, que les crosses t'atteignent, que l'amour t'apaise et que les larmes te montent quand ils t'ont touché. Tu ne montres rien car on t'a appris à vider tes pensées, à retenir ton âme quand elle tente de s'exprimer, à enfermer ton cœur quand il demande à se barrer, se diriger vers une autre personne car il est assez fort pour garder au chaud ton corps, ressentir avec les pores de ta peau la peau d'une autre qui te dévore seulement tes cauchemars, que tu entretiens en restant seul maître de ton vaisseau, de ton vaisseau, de ton vaisseau.

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0: Amine.
1: Oui.
2: J'ai toujours pas compris ce que ça voulait dire, la bourre partie.
3: Écoute, la bourre partie, ça veut rien dire en français. Voilà, ça ne veut dire quelque chose qu'en Angleterre. C'est comme le colorant rose dans les gâteaux à la banane. Comme les blagues de Benny Hill quand il est déguisé en chinois. Ça ne veut dire quelque chose qu'en Angleterre. Si on devait le traduire en français, on dirait de gauche. Et encore, même pas. On dirait même pas ça. Et de toute façon...
2: De gauche ?
3: De gauche, oui.
2: Comme le poulet du dimanche ?
3: Comment ça, comme le poulet du dimanche ?
2: Papa, il dit ça des fois le dimanche. Il dit, oh là là, ce poulet, il est bon. On dirait qu'il est de gauche.
3: Oui, bon, bah, ça, c'est ce que je disais. Voilà, ça dépend des goûts. Je savais pas que ton père était... Je savais pas que vous mangez du poulet tous les dimanches.
2: Et de droite, ça existe pas ?
3: Ah si, si, si, ça existe.
2: Du poulet de droite ?
3: Et comment ça, du poulet de droite ?
2: C'est comment, le poulet de droite ?
3: Tu veux savoir ?
2: Ben oui.
3: C'est un poulet qui a eu des valeurs toute sa vie. Des valeurs de droiture, des valeurs morales, des valeurs de travail. Un poulet qui a gravi les échelons de la société à la sueur de son front. Un poulet qui s'est lavé les dents chaque soir, vraiment, vraiment, pendant 3 minutes. Et pas 45 secondes. Un poulet qui a mangé 5 fruits et légumes par jour. Un poulet qui sait faire un massage cardiaque à une dame âgée qui tombe par terre dans la rue. Un poulet qui a le regard tourné vers l'avenir, qui a bien placé son argent, qui trouve que la Marseillaise est une jolie chanson. Un poulet qui se rase de près et dont la maman poulet trouve qu'il est très bien coiffé.
2: D'accord, d'accord. Donc de gauche, ça veut dire qu'il se lave les dents seulement pendant 45 secondes.
3: Ben voilà.
2: Dans la famille, on est tous de gauche, alors.

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0: Amir Glubu.
1: Ah oui, c'est ça, Amir Glubu.

0: allô.
1: Oui, allô, la DAS.
0: Oui, bonjour, monsieur.
1: Oui, c'est pour un don.
2: De nos jours, faut tout mesurer.

Big Flo et Oli. Tu connais, non? Quand j'étais petit, je pensais qu'en louchant trop, je pouvais me bloquer les yeux, que les cils sur mes joues avaient le pouvoir d'exaucer les vœux.

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Mais une brise taquine fait voler un chapeau jusqu'au pied du maestro, celui de l'élégante danseuse de la cour. Le musicien s'en amuse, il le ramasse et rejoint la jeune femme près du bastingage. Django, dit-il. Bella, répond-elle. Je parlais de vous ce matin même, sans doute avec votre plus jeune admirateur. La vie est décidément pleine de surprises. Pleine de surprises et fort exquise, renchérit le maestro. Et si vous me parliez de ce jeune admirateur autour d'un thé, ne serait-ce pas une bonne idée ? Sous le charme du musicien, Bella acquiesce et glisse son bras sur le sien.

0: plus important, c'est de trouver son rythme, de marcher régulièrement. N'essayez surtout pas d'imiter les autres. Hein, non, non, non, si quelqu'un prend du retard, c'est pas un problème, on l'attendra. On n'est pas ici pour faire une compétition ou je ne sais quoi, on est ici pour profiter de la nature. D'accord? Un petit truc pour les bottines. Vous attaquez bien le sol avec votre talon, vous déroulez le pied et vous poussez avec la pointe.
1: On marche, quoi.
0: Hein? Oui. J'aime

0: Ah bah pourquoi tu dis...
1: Oui bon, ok, là je dis Doom, d'accord.
2: Ouais, c'est pas mal, c'est peut-être dommage que ce soit toi qui chante celle-là, mais je sais pas, mais...
1: Ouais, enfin, j'aimais bien ma voix, mais enfin...
2: Oui, non, mais c'est juste une question
1: de
2: commercialisation.
3: Sinon, moi, j'ai une idée, en fait, parce que j'ai écrit une...
2: Non, ça m'intéresse pas.
1: Et... Qu'est-ce, quoi, Firmin, qu'est-ce que... Déjà, tu nous interromps, là, on est en train de...
2: On travaille, là. C'est...
1: Qu'est-ce qu'il y a?
3: Bah, je sais pas, parce que vous recherchez des chansons, enfin des singles.
1: Mais oui, quel rapport avec toi?
3: En fait, j'ai écrit, j'ai enregistré une chanson, je peux vous la faire écouter si...
2: Oui.
1: Ouais, mais là, moi, je dis qu'il est 15h30
2: ouais,
1: et moi,
2: voilà,
1: je
2: suis bientôt la fin de la journée.
1: Là. Ça va être limite, quoi. Ouais,
2: bon,
1: bah, vas-y.
2: Pour faire plaisir à ton.

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Et comme elle n'avait plus de moustache, Josette, ravie, allait enfin pouvoir retrouver ses copains dans la cour. 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

0: Le secret qui fait lever le jour. Tous les habitants d'un petit village cherchaient dans la nuit le secret qui fait lever le jour. La nuit avait mis tout le village comme dans un grand sac noir. Le père Touron, Huguette et Baptiste, l'épicière et le cordonnier, le facteur et la marchande de journaux, tous, ils étaient en train de chercher. Ils cherchaient le secret qui fait lever le jour. Ils cherchaient dehors. Ils cherchaient dedans. Toute la nuit, ils ont cherché. Mais ils n'ont rien trouvé.
1: Au petit matin, des guerriers sont arrivés. Ils portaient l'armure des chevaliers. Leurs chevaux étaient noirs. « Bonjour, » dit le père Touron. « Bonjour, » disent les guerriers. Le chef s'avance pour parler. « Nous vous apportons la force, la puissance et la gloire. Vous serez les plus forts. » Tout le monde aura peur de vous. Vous commanderez à la mort et vous serez les maîtres du monde. Tous les gens du village se regardent avec les yeux brillants. Le père Touron demande « Dites-moi, dites-moi, comment s'appelle votre secret ?»« Il s'appelle la guerre, » dit le chef des guerriers. Alors, les gens du village ont regardé derrière les guerriers. Derrière eux, il y avait trop de blessés. Trop d'affamés et de prisonniers. Les gens du village disent « Non, messieurs les guerriers, allez votre chemin. »
0: Plus tard, à la fin de la matinée, le clocher a sonné midi, mais il faisait encore plus nuit. Alors sont arrivés tous les marchands habillés de velours et de fourrure. Les marchands disent « Nous vous apportons la richesse, vous ferez de grandes fêtes, vous serez tous riches. » Huguette demande « Dites-moi, dites-moi, comment s'appelle votre secret ?»« Il s'appelle l'argent, » dit le patron des marchands. Alors les gens du village ont regardé derrière les marchands. Derrière les marchands, il y avait trop de pauvres, trop de chômeurs et de traits de misère. Les gens du village disent « Non, non, messieurs les marchands, passez votre chemin. »
1: Le soir, la neige s'est mise à tomber. La nuit était plus noire encore. Une carriole est arrivée dans le village. Un homme la conduisait et tout contre lui, une dame était endormie sous son manteau. C'est Baptiste qui les a vus le premier. « Bonjour, messieurs, dames. » La carriole s'est arrêtée, la dame s'est réveillée. La dame dit « Bonjour, Baptiste. » L'homme à la carriole dit « Nous arrivons d'ailleurs. » Nous n'apportons ni la richesse, ni la puissance, ni l'argent, ni la gloire. Baptiste demande « Dites-moi, dites-moi, comment s'appelle votre secret ?»«
0: C'est un secret très fragile. C'est mon petit enfant. Elle montre un nouveau-né qui dort tout contre elle. »
1: Et l'homme dit aussi en le montrant « Voulez-vous nous prendre chez vous ?» Alors les gens du village ont regardé derrière eux. Derrière eux, il y avait tous ceux qui ont trouvé un abri. Tous ceux qui ont trouvé des amis, tous ceux qui ne sont plus tristes ni seuls. Et voilà que tous les gens du village se demandent ce qui leur arrive. C'est comme s'ils avaient des yeux pour voir dans la nuit. Tout le monde crie en même temps « Le voilà, le secret que nous cherchions. Venez chez nous, entrez chez nous, restez avec nous. » Et dans le village, il faisait grand jour.

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vous envoie mes chers pères et mères, mes baisers les plus distingués. Je vous quitte là, je vais voir ma fiancée, une vieille qui a au moins ses 10 berges. Les petits, on n'a vraiment pas de chance, on nous fait jamais voyager. Mais les grandes filles vont attendre.

0: No, tu chatouilles. Non, c'est une chose qui se fait pas dans la jungle. Arrête les chatouilles, je supporte pas comme chatouille. Au secours, Bagheera.
1: Ah, ça, tu l'as cherché, tu n'as que ce que tu mérites.
2: Alors, tu dis pousse?
0: Oui, je dis pousse. Je dis... Tu veux que je te dise, toi? Tu me plais.

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0: Un bœuf vit une grenouille qui lui sembla de fine taille. Lui qui était gros en tout comme 20 citrouilles, envieux, se tord, transpire et se travaille pour égaler l'animal en minceur, en disant
1: « Regardez bien ma sœur, et ça c'est, dites-moi, n'y suis-je point encore ?»«
2: Bah non quoi !»«
1: M'y voici donc ?»«
2: Mais alors pas du tout quoi !»«
1: M'y voilà ?»«
2: Vous êtes complètement toc-toc quoi !»
0: Le massif pécor maigrit si bien qu'il en creva. 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

les boissons. Quand on est rectangle avec des angles à 90 degrés, on ressemble plus à un paillasson qu'à une truite ou un essaim.

Vous êtes tous prêts pour la musique? Plein musical, amigos. Le gagnant aura le privilège de chanter pour le maestro en personne, Ernesto de la Cruz, à sa fiesta.

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0: mais au fond et à droite.
1: Il est parti.
0: Le chef d'orchestre est entre nous un drôle de phénomène. Il connaît

0: Quand il était bébé, on l'en a dégoûté, car on le forçait à faire des gammes d'oscillasol pendant des heures, sans arrêt malgré ses pleurs. 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Mais sans avoir l'air de rien, il nous fait voir ô combien que le chef n'aime pas la musique et déteste tous les musiciens.
1: Moi non plus, j'aime pas la musique. Tarara, tarara, tarararara. 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

vous parler de notre ami Gad Elmaleh, le gentleman cambrioleur. Il y a un internaute qui se fait appeler Copy Comic, qui épingle des humoristes français. Il poste des vidéos où d'un côté il y a les vannes de Gad Elmaleh et de l'autre les vannes originales, soi-disant volées. Et là, Gad a réagi. Il a fait une vidéo pour se défendre, déguisé en chouchou. Tu vois la vidéo, tu dis, c'est sûr, il a volé. Son argument de défense principal, c'est, j'ai 25 ans de carrière. Voilà.

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0: fouillez partout, vous autres. Nous recherchons trois hommes et un tonneau.
1: Astérix.
2: Chut.
1: J'ai un petit creux.
3: On n'a trouvé personne, des curions. Mais il y a plein de tonneaux.
0: On les confisque tous et on les emmène au palais.
1: Je me donne tant de mal pour avoir une cave convenable. Une cave de premier choix. Une cave, quoi. Et l'avoir vidée comme ça. Tu me fends le cœur. Tu entends, des curions? Tu me fends le cœur.

Je suis Adam, prince d'Eternia, défenseur du secret du château des ombres. Lui, c'est Kringer, mon tigre domestique. Mon secret, c'est de posséder une force fabuleuse depuis le jour où j'ai levé mon glaive magique en criant « Par le pouvoir du crâne ancestral !» Je détiens la force toute puissante. Kringer se transforme alors en tigre de combat. Et moi, je deviens Musclor, l'homme le plus fort qui ait existé jusqu'ici. Les seuls à connaître mon secret sont la sorcière, le maître d'armes et Orko. Ils m'aident tous les trois à défendre le château des ombres contre les forces du mal.

0: Allez, au lit.
1: Papa, tu me racontes une histoire?
0: Ok, bon. Alors, un conte de fées.
1: Ah non, pas un conte de fées, ça va être l'horreur.
0: Ah non, mais celui-là, il est très cool. T'inquiète.
1: Ah bon?

0: hémoglobine.
1: Il était une fois une jolie petite fille qui se promenait dans la forêt.
2: Ah oui, elle vient d'être abandonnée par ses parents, elle va mourir de faim, c'est classique.
1: Non, pas du tout. Elle se balade et marche d'un bon pas car il ne fait pas très chaud dans ce sous-bois.
2: Ah oui, elle va brûler ses allumettes pour se réchauffer mais finira par mourir de froid.
1: Mais non, figure-toi qu'elle se rend dans la joie et la bonne humeur chez ses grands-parents et...
2: Bien sûr. Et sa grand-mère est un loup déguisé, elle va se faire dévorer, c'est couru d'avance.
1: Absolument pas, tout va bien. Elle arrive à la porte de la demeure, une maison qu'elle adore.
2: Oui, parce qu'elle est en pain d'épices, la baraque. Sauf que sa mamie est une sorcière et va la bouffer, c'est signé.
1: Oh.

0: écoutez, c'est son grand-père avec sa grosse barbe qui lui ouvre.
1: Oui, sa grosse barbe bleue, elle va découvrir les corps de ses précédentes épouses accrochés au mur, je connais.
0: N'importe quoi, l'autre. Non, non, elle découvre avec joie qu'autour de la table, ses deux sœurs sont présentes.
1: Ah oui, ses deux sœurs super méchantes qui l'humilient constamment et la font dormir dans le grenier, je
0: crois. Mais non, sa maman n'est pas là, mais il y a son cher et tendre papa également.
1: Oui, elle va prendre ses jambes à son cou parce que sa maman est morte et son père veut l'épouser.
0: Bah, ça m'aurait étonné, tiens. Non, sa maman.

0: Et par exemple, à la fin, tout le monde meurt.
1: Dis donc, mon chou, là, c'est une obsession chez toi, non?
2: Non, mais...
1: Tu m'inquiètes.
2: Ce serait efficace, quoi, tu vois.
1: Va dormir.

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0: Spaghetti à la plage. Une histoire de Valérie Cross.
1: Au camping de la baleine rieuse, il existe un chien qui se nomme Spaghetti. Il aurait pu s'appeler Saucisson, mais son nom c'est Spaghetti, car il est extraordinairement fin et long, comme un spaghetti. Mais ce chien est surtout l'ami des enfants. Dès que le soleil brille, il met sa casquette et il va chercher les enfants au camping. Ce matin, comme d'habitude, Spaghetti arrive devant la caravane de Thomas. Le papa de Thomas embrasse son garçon, il lui donne sa serviette, son seau, et il lui dit « à tout à l'heure ». Spaghetti passe ensuite devant la tente de Camille, puis devant le bungalow de Malo. Tous les enfants s'accrochent à Spaghetti et en route pour la plage. Lorsqu'ils rejoignent la plage, Thomas, Camille, Malo et tous les enfants lui demandent
2: « Tu viens te baigner avec nous ?»
1: Mais Spaghetti ne peut pas. Pas tout de suite. Il reste sur le sable et il veille sur les enfants en marchant le long de la mer. Et il aboie.
2: Ouf ! Rien à signaler !
1: Pendant que son amie Suzy, la maître nageuse, apprend aux enfants à nager. Mais lorsque Suzy l'appelle, Spaghetti va dans l'eau. Il se laisse flotter et il entoure les enfants qui se baignent, comme une bouée. Grâce à lui, Camille n'a plus peur d'aller trop loin et trop profond. Avec le chien Spaghetti, le petit Malo apprend à nager en toute sécurité. À la fin de la leçon de natation, les enfants s'accrochent à Spaghetti. Avec ses petites pattes, Spaghetti nage alors à toute vitesse. Que c'est drôle de se laisser tirer ainsi. Les enfants lui crient
2: « Plus vite, Spaghetti !»
1: Mais maintenant, Spaghetti est fatigué. Il s'allonge sur le sable au bord de l'eau. C'est bon de se sécher au soleil. Soudain, le gentil chien entend
3: « Attention devant, poussez-vous !»
1: Spaghetti n'a pas le temps de se relever que une grosse baleine vient s'échouer sur lui. Spaghetti aboie à l'aide. Suzy et les baigneurs accourent et essayent de repousser la baleine à l'eau, mais impossible. Elle est beaucoup trop lourde. Le pauvre Spaghetti est toujours coincé dessous. Alors Camille, Malo, Thomas, aidés de leurs parents, tirent Spaghetti. Ils tirent et tirent encore. Le chien s'allonge. Il devient fin comme une ficelle, mais il reste toujours coincé sous la baleine. Son amie Suzy a une idée.
2: « Il faut creuser !»
1: dit-elle. Thomas, Camille, Malo et tous les enfants prennent leur seau et leur pelle. Et ils se mettent à creuser sous la baleine pour libérer Spaghetti. Pendant ce temps, les parents se mettent à asperger la baleine.
4: « Merci !»
1: dit la baleine.
4: « Ça rafraîchit !»
1: Enfin, Spaghetti est libéré. Aboie Spaghetti qui respire un bon coup. Tout le monde applaudit.
2: « Maintenant, »
1: dit Suzy,
2: « il faut remettre la baleine à la mer !»
1: Aussitôt, Spaghetti fait un nœud à la queue de la grosse bête et il nage pour aller s'accrocher à un bateau à moteur. Sur la plage, tout le monde encourage la baleine et la pousse vers la mer. Elle est tirée par Spaghetti et le bateau. Ça y est, elle glisse sur le sable et... La baleine retrouve la mer. Elle est si heureuse qu'elle lance un long jet d'eau en l'air.
4: Merci les amis! 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
1: Dit-elle à Spaghetti.
2: Je ne m'appelle pas Ficelle, mais Spaghetti!
1: Lorsque le courageux Spaghetti revient sur la plage, tous lui font la fête. Les parents lui offrent des beignets aux pommes et Thomas, Camille, Malo et tous les enfants alignent leurs serviettes sur la plage pour qu'il s'allonge de tout son long.

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0: Bonjour à toutes et à tous, merci d'être à l'écoute du Son Unique. Nous sommes quatre élèves de terminale du lycée Renaudot de Cholet, engagés en tant qu'éco-délégués. Nous avons participé, cette année, au concours international Réinventer le Monde, organisé par l'Agence française de développement. Ce concours sensibilise les jeunes au développement durable et à la solidarité internationale. Les participants devaient créer un podcast imaginant un monde plus juste et durable. Nous avons choisi de traiter la crise de la biodiversité à travers le regard des abeilles.
1: Ce thème est lié à l'installation prochaine de ruches dans notre lycée. Nous avons rédigé le scénario et conçu l'ambiance sonore de notre fiction. Des camarades et proches ont participé aux enregistrements des voix et des musiques. D'ailleurs, l'entièreté de ce podcast a été enregistrée au téléphone. Le projet a demandé un investissement important, de la création à la promotion. L'histoire suit une abeille témoin des effets des activités humaines sur la nature. Le podcast alerte sur la disparition progressive de la biodiversité et le manque de prise de conscience des humains. On espère que ce podcast vous plaira. Bonne écoute.
2: Je volais déjà, bien avant qu'il n'apprenne à lever les yeux. À cette époque, la terre sentait encore le printemps, les jardins étaient pleins, les fenêtres ouvertes et l'air vibrait doucement sous mes ailes. Je passais d'une fleur à l'autre quand une voix a traversé le salon.
3: 10, 9, 8, 7, 6, 5, 4, 3, 2, 1, 0!
2: Les enfants comptaient. Moi aussi, à ma manière. Je comptais les pétales, les jours, les saisons qui revenaient toujours.
4: Ils volent, maman, ils volent! Tu crois qu'ils vont percer le ciel?
5: Plus vite, Armstrong, plus vite!
2: Je me suis posée un instant sur le rebord d'une fenêtre. La lumière de l'écran éclairait leur visage. Ils retenaient leur souffle.
4: Ils se sont posés, Larry!
2: Je ne comprenais pas leurs mots, mais je comprenais l'excitation. Quand le drapeau s'est planté, quand le silence a rempli la pièce, j'ai senti quelque chose changer. Pas dans le ciel, sur terre. Eux rêvaient d'ailleurs, moi, je savais déjà que tout se jouait ici. Je n'ai jamais eu besoin de conquérir quoi que ce soit. Ma vie est simple, courte, essentielle. Je nais, je travaille, je relis. Une fleur à une autre, un arbre à un fruit, une saison à la suivante. Quand je me pose sur une corolle, ce n'est pas un hasard. C'est un geste ancien, répété des millions de fois, qui permet aux champs de nourrir les villes, aux enfants de manger et de respirer, sans y penser, à la nature de vivre.
4: Ça y est, ils sortent le drapeau, Gary!
6: Dis maman, ça veut dire quoi le marteau et la faucille sur le drapeau?
7: Larry, qu'est-ce qui te prend de sortir sans ton parapluie? Tu te rends compte des risques que tu me fais prendre? Tu sais pourtant que, sans lui, les Russes peuvent lire sur tes lèvres quand tu me parles à l'extérieur.
8: Je sais bien, Gary, mais je n'en peux plus de craindre en permanence que le ciel nous tombe sur la tête. Ce n'est pas une vie. La moitié de la population travaille pour faire un dôme de verre, soi-disant pour nous protéger. Mais moi, je veux être libre, tu comprends? Je ne veux pas de leur mine ni de leur centrale à charbon. Je veux juste être libre.
2: Les années ont passé, les enfants ont grandi. Leurs voix ont changé, leurs mots aussi. La peur est apparue dans l'air avant même qu'on la voie dans les rues. On parlait d'ennemis invisibles, de satellites, d'espionnage. Alors ils ont construit des dômes, des parois lisses, brillantes, infranchissables. Je les ai vus sortir de terre, ces villes enfermées. J'ai essayé de passer, souvent. Je me suis cognée contre le verre. Derrière, je voyais les plantes. Devant, je sentais l'air se vider. Sous ces dômes, ils creusaient, toujours plus profond. Des mines, des cheminées, des centrales qui crachaient une chaleur lourde. Eux cherchaient de l'énergie. Nous perdions le souffle. Les changements ne sont jamais brutaux pour nous. Ils arrivent doucement, comme une fatigue. Nous sommes les premières à sentir quand quelque chose ne tourne plus rond. Avant les chiffres. Avant les discours, avant les alertes. C'est à ce moment-là que les reines ont commencé à écrire. Pas pour raconter, pour ne pas oublier.
9: Anne et Un.
2: Les éclaireuses doivent maintenant voler plus loin pour trouver du nectar, et lorsqu'elles reviennent, leurs pattes sont plus légères qu'avant. L'air est déjà lourd, même à l'ombre, et l'eau ne rafraîchit plus comme autrefois.
9: Anne et Neuf.
10: Une odeur nouvelle flotte autour des champs, une odeur qui n'est pas celle des fleurs. Les humains creusent la terre sans relâche, et la chaleur semble monter du sol lui-même. Certaines plantes brunissent avant même d'avoir fleuri.
9: Année 14.
10: Le pollen devient rare et je dois rationner les réserves. Les danses se font plus courtes, moins précises, comme si nos corps savaient déjà que les promesses ne seraient plus tenues. Chaque jour, quelques ouvrières ne rentrent pas à la ruche. La survie devient de plus en plus compliquée.
9: Année 43.
11: Une brume est apparue et ne se dissipe plus. Elle ne pique pas, elle ne sent rien, mais elle brûle les ailes et assombrit les pétales. Le nectar disparaît et les fleurs se ferment définitivement.
12: Il ne me reste plus rien. La brume t'a emporté. Pourquoi tu es sorti, Larry? Pourquoi tu ne m'as pas écouté?
9: Année 44.
11: Nous ne butinons presque plus. Nous cherchons surtout de l'ombre et de l'eau tiède. L'air fatigue, la lumière écrase et le journal pèse désormais plus lourd que le miel que nous ne produisons plus.
9: Année 45.
11: La ruche est silencieuse et je parle seul pour ne pas oublier le son de ma propre voix. Il n'y a plus de pollen, plus de saison et je comprends que nous ne passerons pas l'été.
9: Année 46.
11: Je suis la dernière. Il n'y aura pas de relève. Dans notre langue, ce qui nous arrive porte un nom ancien et précis. Un massacre. Dans leur cité, les humains survivent, convaincus d'avoir conquis la lune. Mais moi, je connais la vérité. Ils ont perdu la Terre.
13: Notre planète connaît actuellement sa 6e crise de la biodiversité. À la différence de précédentes, une espèce en est la principale responsable. L'être humain. Dans sa course effrénée au progrès technologique, à l'exploitation des ressources et à la conquête de l'espace, il dégrade l'environnement et perturbe la biodiversité. Les insectes pollinisateurs comme les abeilles font partie des grandes victimes de la pollution et du changement climatique. En France, on estime que la mortalité des colonies d'abeilles domestiques est 2 fois plus importante que leur mortalité naturelle.
14: En Europe, 9% des abeilles sauvages sont menacées. Et ce ne sont pas les seuls pollinisateurs touchés. Or, 80% des cultures mondiales sont dépendantes de l'activité de ces êtres vivants. Notre alimentation est donc totalement dépendante de la survie de ces organismes. Ainsi, préserver les pollinisateurs et la biodiversité n'est pas seulement un devoir envers la nature, mais aussi une nécessité pour notre propre survie. L'être humain doit prendre conscience que son avenir est étroitement lié à celui des autres espèces et qu'il est urgent d'adopter des modes de vie plus respectueux de l'environnement.
15: Ce podcast a été rédigé par des éco-délégués du lycée Renaudot. Pulcinella Devenon dans le rôle de l'abeille principale, Soren Godino incarnant Gary, Timothée Launay, Larry et Ismaël Meskin Najim, le narrateur. Ils ont été accompagnés tout au long de leur travail par Ingrid Lanier et Angélique Cavaillon-Pinault, qui a aussi pris en charge le montage et l'habillage sonore. Merci à Estelle et Nathan Malvert d'avoir prêté leur voix d'enfant à Gary et à Larry, et à Mila Ripo et Candice Audet d'avoir interprété les abeilles. Merci à Aubin Gendron pour son coaching sur l'interprétation et à Paul Frémondière d'avoir accompagné Timothée au piano. Enfin, nous remercions le concours Réinventer le Monde, représenté par François Bénichou, pour son accompagnement et les bons moments que nous avons passés pour la création de podcast.
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0: Moi, je suis chômeur. Et vous?
1: Inspecteur de police.
0: Ça tombe bien.
1: Quoi?
0: Que vous soyez inspecteur de police.
1: Pourquoi?
0: Parce que je viens d'assister à un meurtre dans le métro.
1: Ah oui?
0: Oui. Et le pauvre bougre, il a ramassé un coup de couteau dans le ventre.

0: Et alors?
1: Ben, mettez-vous à ma place. Je me pose des questions.
0: Quelles questions?
1: Ben, je me demande si c'est pas moi qui l'ai tué.
0: Vous n'avez pas une tête à tuer les gens?
1: Mais je peux vous montrer le couteau, si vous voulez. Il est chez moi, dans la machine à vaisselle.

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0: Joyeux Noël, Martha May.
1: Pourquoi t'es-tu mis un sac sur la tête?
0: Sûrement parce qu'il a honte d'offrir ce cadeau abominafreux.
1: Monsieur Grinch, maintenant, ce serait bien de l'enlever. Oui, c'est à toi que je parle. Enlève ce sac. Pose-moi ce livre. Et descends ton pied.
0: Regardez-moi ce massacre!

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0: T'aimes mieux la chantilly ou les gaufrettes?
1: La chantilly.
0: Plus tard, tu veux bien qu'on fasse des enfants avec une sensibilité de gauche?
1: Et on mangera du poulet dimanche. Mais du long poulet, hein?
0: Du très bon poulet.
2: Ha ha ha ha!

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0: 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Essaie, et détends-toi. Oui, rafraîchis-toi. Mets-toi à l'aise, viens sur mon ventre. Et laisse-moi te dire une chose, petit frère. Si tu travailles comme cette abeille, tu te rendras malade. Ne gâche pas ton temps pour l'impossible. Et si tu peux le trouver, alors tant mieux pour toi.
1: Et tu verras que tout est résolu lorsque l'on se passe des choses superflues. Alors tu ne t'en fais plus. Il en faut vraiment peu, très peu pour être heureux.

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0: faut que je te parle de quelque chose de très important.
1: Ok.
0: Suis-moi, on y va. Écoute bien ça, Grouper. Le 24 décembre, je vais rester éveillée toute la nuit pour rencontrer le Père Noël.
1: Wow, ça c'est complètement fou.
0: Ouais, je dois absolument lui parler.
1: Lui parler de quoi?
0: Ben en fait, c'est personnel. Mais à toi, je peux le dire. Parce que t'es mon meilleur ami. Je veux lui parler de ma mère. Elle travaille toute la nuit, s'occupe de nous toute la journée. Et c'est vraiment pas juste. Elle agit toujours comme si tout allait bien. Mais je sais qu'en fait, elle trouve ça difficile. Et s'il y a une personne qui peut arranger ça, c'est le Père Noël.
1: Waouh ! Et dire que moi, je lui ai demandé une tortue.

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Cette allocution abstraite ayant paru claire à l'interprète, il dit simplement d'un ton pénétré : voici la traduction, l'on vous a dit entrez. Quoi, c'est tout ?

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1: Oh bah
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1: oui,
0: c'est meilleur comme ça. 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

0: Elle m'a dit:
1: hélas, ma pauvre amie, j'en ai mangé une ce midi.
0: Oh!
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0: Yoshida est un vieux bûcheron. Il vit avec sa vieille femme, Fumi, non loin de la petite ville de Miyajima, située sur l'île d'Itsukushima. Le couple coule des jours heureux dans une petite maison près d'une magnifique forêt d'érable. Ces arbres à l'élégance inégalable qui enflamment la nature quand vient l'automne. Mais Yoshida le sait bien, l'érable est un arbre délicat. Toute sa vie, Yoshida les a soignés, développant les forêts de son maître sans épargner sa peine. Sa femme, elle, s'occupait de leurs trois enfants, trois garçons solides et fiers, qui avaient grandi à l'ombre des grandes futaies. Le temps venu, ils étaient partis à la ville pour fonder à leur tour une famille, loin de la forêt de leurs parents. Voilà à présent Yoshida et Fumi devenus comme les plus vieux de leurs arbres. Leur peau s'est faite de plus en plus sèche, les jointures de plus en plus noueuses et les quelques cheveux qui leur restent ont perdu la belle couleur noire de leur jeunesse. Pour le vieux bûcheron, la hache est devenue très lourde et il a la faucille bien moins agile. Mais aujourd'hui, la lumière d'automne est plus belle que jamais. L'invitation à la promenade est trop forte, Yoshida décide de sortir. À la porte du jardin, il hèle sa femme qui sarcle un carré de cabou.
1: Je vais faire un tour en forêt, ma petite vieille.
2: Ne t'éloigne pas trop, mon petit vieux. Souviens-toi de ce que disait mon père. Plus on va loin, plus il faut revenir de loin.
0: Le bûcheron emprunte sans raison aucune un chemin inhabituel, se laissant guider par un curieux besoin de nouveauté. La remarque de sa femme l'a amusé.
1: Et si je me perdais, sûr qu'elle serait terriblement inquiète.
0: Il allonge le pas malgré le poids des ans, découvrant ce paysage pour la première fois. Il s'arrête près des bosquets de fusains et de sorbiers qui poussent sous des érables géants. Il s'assoit sur une roche couverte de mousse et entend la chanson de l'eau au milieu des fougères. Notre promeneur s'approche du bruit. Une fontaine ? Ici ? Jamais il n'en a entendu parler. C'est un simple trou dans la roche avec l'eau qui coule entre la menthe sauvage et les roseaux. Yoshida s'accroupit près de cette fontaine naturelle et boit dans ses deux mains jointes une bonne gorgée de cette eau vivante et limpide. Une curieuse sensation saisit tout à coup tout son corps. La fraîcheur fait étrangement place à une douce chaleur. Il se relève avec une étonnante souplesse. Un irrésistible frémissement parcourt sa peau, qui soudain perd ses rides et devient lisse et douce. Il se penche au-dessus de l'eau et regarde son visage. Sa maigre chevelure grise a fait place à une belle toison noire. Il ôte sa tunique et constate que des muscles fermes ont remplacé les chairs affadies par l'âge. Il pousse un grand cri qui retentit jusqu'aux collines avoisinantes. Et sans même prendre la peine de remettre sa tunique, il repart à grandes enjambées vers la maisonnée, cheveux au vent et chant aux lèvres. Sa course belle et souple lui procure une profonde jouissance comme celle qu'éprouve un cerf coursant une jeune biche. Il arrive chez lui sans le signe du moindre essoufflement. Fumi est occupée à cuire quelques galettes de riz. Quand elle voit l'ombre dans l'embrasure de la porte, elle ne reconnaît pas son mari et pousse un cri de surprise mêlé de frayeur. Plus il s'avance vers elle et plus elle écarquille les yeux.
2: Oh, c'est toi, mon petit vieux.
3: Ben oui, ma petite vieille, c'est moi. Alors, qu'est-ce que t'en dis?
2: Comment es-tu redevenu ce beau jeune homme que j'ai connu du temps de ma jeunesse? Oh, mon splendide Yoshida.
3: J'ai bu de l'eau, ma jolie petite vieille.
2: De l'eau?
3: Oui, l'eau d'une fontaine que je ne connaissais pas.
2: Tout simplement?
3: Oui, tout simplement.
2: Et où est-elle, cette fontaine, que j'en boive moi aussi, de cette eau magique?
0: Son mari lui indique le chemin avec un luxe de détails.
1: Mais il se fait tard, ma petite vieille énervée. Oh, tu iras demain.
0: Yoshida dort cette nuit-là comme jamais. Mais Fumi ne peut fermer l'œil de la nuit. Quand Yoshida se réveille, sa vieille femme est déjà partie. La bouilloire du thé est encore chaude sur son lit de charbon. Il prend son thé calmement, mais il ne peut s'empêcher de ressentir au fond de lui comme une légère angoisse.
3: Trouvera-t-elle la source ? Boira-t-elle de l'eau ? Sera-t-elle aussi miraculeuse ? Sous quelle forme va-t-elle revenir ?
0: Le soleil est au midi. Elle n'est toujours pas rentrée. N'y tenant plus, il se décide enfin d'aller à sa rencontre. Quand il est près de la fontaine, il ne voit personne. Son inquiétude est immense. Où partir ? Dans quelle direction chercher ? Il s'assoit près de l'eau pour réfléchir et tenter de calmer son cœur. Tout à coup, au milieu du chant de l'eau, il entend comme un petit gémissement. Non, plutôt un vagissement. Il se lève d'un bond et se dirige vers le gazouillis. Entre les roseaux et la menthe sauvage, un petit bébé gigote. Il s'approche de lui, le prend très doucement dans ses bras. Le bébé lui fait mille sourires en agitant ses menottes. Ce sourire, ses yeux, pas de doute, ce sont ceux de Fumi.
1: Ah, c'est bien ça, gourmande. Tu as bu bien plus d'eau qu'il ne fallait.
0: Et il l'embrasse. Il l'enveloppe dans la tunique qu'il a abandonnée la veille et serrant l'enfant dans ses bras, à la fois ému et gêné, riant et pleurant tout autant, le jeune homme ramène chez lui ce bambin qui jadis était sa femme et qu'il devra maintenant élever comme sa fille. Si vous rencontrez vous aussi un jour cette fontaine au cours d'une de vos promenades buissonnières, souvenez-vous de deux choses. Plus on va loin, plus il faut revenir de loin. Oui, bon, mais surtout, si vous trouvez la fontaine de Jouvence, buvez l'exacte quantité d'eau qu'il vous faut.
4: Des contes japonais issus des Nocturnes du Parc Oriental de Molévrier. 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

0: Bon, alors, mon petit chou, là, qu'est-ce que tu veux faire quand tu seras grand?
1: Moi, quand je serai grand, je serai un vampire.
0: Ah bon? Et c'est une bonne situation, ça, vampire?
1: Bien sûr.

0: J'ai l'antique réputation de propager la peur au milieu de la nuit, de fatidiques dispositions. Un papa fossoyeur, une maman chauve-souris.
1: Sûr, y a toujours pire.
2: Que feras-tu? Mais quelle question! Voyez mes dents, c'est une enseigne. Nosferatu en formation, j'ai ça dans le

0: n'a pas interrogé Monsieur Wonka ?
1: Personne ne l'a revu une seule fois. Il ne sort jamais. Tout ce qui sort de cette fabrique, ce sont les confiseries. Tout emballé avec l'adresse dessus. Je donnerais tout au monde juste pour pouvoir y entrer encore une fois et voir ce qu'est devenu cet endroit merveilleux.
2: Ça, c'est exclu. Tu ne peux pas y entrer. Personne ne le peut. C'est un mystère. Et ça restera toujours un mystère. La petite chocolaterie que tu as fabriquée, Charlie, est la seule qui sera jamais à notre portée.

0: lâche pas.
1: Ah, ça tu peux le dire. Non, non, non, ce n'est pas toi. Ce n'est pas une personne très douée pour le relationnel. Il y a un mur là-dedans, crois-moi.
0: Est-ce que tu parles à cet écureuil?
1: J'étais Ragondin Junior. Ah, il fallait être versé dans toutes les langues forestières.

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0: Tu ne crois pas qu'il faudrait prévenir le maître ?
1: Le maître ? Mais tu vois bien qu'il est occupé, le maître.
0: Ah, bon.
1: Tu ne comprends rien à sa façon de se concentrer.
0: Regarde. Et ça ?
1: Et alors ?
0: Et alors, on est presque à 200 milliards.
1: 200 milliards de quoi ?
0: 200 milliards de globules rouges. C'est notre production quotidienne, celle du corps humain.
1: Qu'est-ce qui se passe ? Aïe !
0: Aïe ! Aïe ! Aïe ! Ça va pas, non ? Et le respect du matériel, t'as entendu parler, gros malin ? Il y en a un de trop, maintenant.
2: Non, mais ne vous inquiétez pas, les enfants. La vie, c'est d'abord l'ordre, d'accord ? Et on n'est quand même pas à une unité près.

0: c'est de ouf ces mecs.
1: Eh mais ils se prennent pour qui?
0: Ils se prennent pour Zinedine Zidane.
1: Eh mais ils sont des fous quoi.
0: Ok.
1: Fais partie alors.
0: Pose la balle. Allez, engagement.

0: Qu'est-ce que tu veux faire comme travail quand tu seras grande?
1: Florence Foresti.
0: Ah, tu voudrais faire Florence Foresti quand tu seras grande?
1: Oui.
0: Oui?
1: C'est pour faire de rigoler des gens.
0: Ah. T'aimes bien faire rigoler des gens? Tu veux bien faire rigoler la fée? Vas-y, fais rigoler la fée.
1: Par exemple, si j'étais un chien.
0: Eh bien.
1: Tu faisais fouf fouf.

0: Allô, allô, Martin, quelle nouvelle? Ma jument grise, morte aujourd'hui? Expliquez-moi, cocher fidèle, comment cela s'est-il produit?
1: Cela n'est rien, madame la marquise, cela n'est rien, tout va très bien. Pourtant il faut que l'on vous dise, on déplore un tout petit rien. Et la pairie, dans l'incendie, qui détruisit vos écuries. Mais à part ça, madame la marquise, tout va très bien, tout va très bien.
0: Allô, allô, Pascal, quelle nouvelle? Mes écuries ont donc brûlé.

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Les accords de Belleville résonnent en boucle dans la tête de Léo. Impossible de les oublier. Au dîner, il ne peut s'empêcher de marquer le tempo avec un couteau contre son verre d'eau. « Tu nous casses les oreilles », lui reproche son père. « Ce ne sont pas des manières, Léo », renchérit sa mère. L'enfant repose son couvert et bat.

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1: Tu as trouvé le dernier ticket d'or, Wonka ? Dans ma boutique !
2: Écoute, je te l'achète. Je te donnerai $50 et un vélo tout neuf.
3: Vous êtes fou ? Je lui offre $500 pour ce ticket. Voulez-vous me vendre votre ticket pour $500, jeune homme ?
1: Ça suffit. Laissez ce gosse tranquille. Écoute, ne laisse personne te le prendre. Apporte-le vite chez toi. Tu m'entends ?